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0: Good evening. You're listening to ProgCore Live. We're coming to you from Montreal, Canada, and we're on ProgCore Radio. You can join us at progcoreradio.com. 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Bonsoir, vous écoutez ProgCore Live qui vous parvient de Montréal, Canada, et nous sommes sur ProgCore Radio. Vous pouvez nous rejoindre à progcoreradio.com. Cette émission sera diffusée en français et en anglais, et nous voulons remercier Yartsi Tuominen pour la chanson thème de notre émission. Elle s'intitule Introducing. Elle est écrite et elle est jouée par notre bon ami Yartsi lui-même. Today, Friday, August 4th, 2023, we welcome you to this broadcast of ProgCore Live on ProgCore Radio with your hosts, Denis Champagne and Pierre Lemoine. 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So, hope you'll enjoy. Aujourd'hui, vendredi, le 4 août 2023, nous vous souhaitons la bienvenue à la diffusion de ProgCore Live sur ProgCore Radio avec vos animateurs Denis Champagne et Pierre Lemoine. Pour débuter l'émission, nous avons pour vous un nouveau groupe nommé Vertige. Nous écouterons leur album Triope dans son intégralité et par la suite, nous ferons le lancement officiel du nouvel album de The Id, intitulé Disaster Movie, et nous allons jouer cet album dans son intégralité aussi.
1: OK, thanks for that, Pierre. Merci pour ça, Pierre. OK, comme Pierre a bien, si bien dit, nous allons débuter avec le groupe Vertige et nous allons écouter leur album Trio P. Et cet album est sorti le 29 mars de 2023. Maintenant, Vertige est un nouveau groupe et Vertige est aussi un duo de musique progressive improvisée. Donc aujourd'hui, nous écouterons l'album Triope dans son intégralité. Donc, bonne écoute. Vertige is the first band we're going to listen to, and we're going to listen to their album Triope. Now, this album was released on March 29th of 2023. Now, Vertige is a new band, and Vertige is also a duo of improvised progressive music. So today, we will listen to the album Triope in its entirety. Enjoy. We hope you enjoy. We're going to listen to the first two tracks. On va écouter les deux premières pièces du groupe Vertige, l'album Triope. So track number one, la première, Triope, part one. Triope, partie 1, si vous préférez. Et suivi de la seconde, followed by the second one, Trio P, part 2. Et suivi de la seconde, Trio P, part 2 ou partie 2. Bonne écoute, on vous revient tout de suite après avec Pierre.
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0: Songs We Just Heard, les chansons qu'on vient d'entendre, Trio P, Part 1 et aussi Trio P, Part 2. Vertige ont 5 albums à leur actif, soit Trio P, celui qu'on écoute ce soir, M-Appel, Solstice, Doriflore et L'Air de Rien. Vertige have 5 albums up their sleeves, Trio P, the one we're listening to tonight, M-Appel, Solstice, Doriflore et L'Air de Rien. We'll now move on to the next track. On écoute maintenant la prochaine chanson. We'll listen to, on écoute Trio P, Part 3.
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0: Okay, we're back, and the track we just listened to was the third track, and it was called Trio P, Part 3. La pièce que nous venons d'entendre se nommait Trio P, Partie 3. Maintenant, Vertige est un voyage musical improvisé en duo avec Dejid Chic au saxophone, la flûte et à la voix, et Bruno Mutchler au clavier. Et en passant, on salue Bruno, puis un gros merci Bruno pour tout. 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And we also have Bruno Mutchler on keyboards, and we'd like to say hi to Bruno, and special thanks to Bruno for everything. So now we're going to listen to track 4 and track 5. Maintenant, nous allons écouter la quatrième et cinquième pièce du groupe Vertige de l'album Trio P. Now, the fourth track number 4, Trio P Part 4, and the track number followed by track number 5, which is Trio P Part 5. Nous allons écouter deux pièces, excusez-moi, la quatrième pièce qui se nomme Trio P Partie 4, et la cinquième Trio B, partie 5. Bon, bonne écoute, puis on vous revient tout de suite après.
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0: Songs We Just Heard, les chansons qu'on vient d'entendre, Triopé Part 4 et aussi Triopé Part 5, c'était l'album Triopé de Vertige. 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Tim Pepper and The Id have always given us the honor of launching all of their albums up to date. 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So thanks for joining us for this special event tonight. Alors nous voilà rendus à la deuxième partie de l'émission, le lancement de l'album Disaster Movie du groupe The Id. Tim Pepper et son groupe The Id nous ont toujours donné l'honneur de faire le lancement de tous leurs albums à date. Et aujourd'hui, c'est pas une exception. Aujourd'hui, nous faisons le lancement officiel de leur 7e album intitulé Disaster Movie. Merci de vous joindre à nous pour cet événement très spécial.
1: 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Now, Disaster Movie tells the story of a 19th century sailor left alone in charge of a tea clipper to face an impending storm. Now, the storm hits, and despite our sailor's brave efforts, the ship and all on board, except for our sailor, is lost. Now, the sailor is shipwrecked and somehow finds his way to shore on a deserted island. Now, alone with all his feelings of sorrow and guilt, will he be saved? Maintenant, un petit peu à propos de l'histoire en arrière de l'album Disaster Movie. Disaster Movie raconte l'histoire d'un marin du 19e siècle laissé seul en charge d'une tondeuse à thé pour faire face à une tempête imminente. La tempête frappe et malgré les efforts courageux de notre marin, le navire et tous à bord, à l'exception de notre marin, est perdu. Le marin fait naufrage et trouve d'une manière ou d'une autre son chemin vers le rivage sur une île déserte, seul, avec tous ses sentiments de chagrin et de culpabilité, sera-t-il sauvé? So now, we're going to listen to track number one. On va écouter la première pièce. Now, track number one is called Prelude and Disaster Movie, The Overture and the Voyage. Now the ship sets sail, full of excitement and hope, but on the horizon, danger looms in the form of a southern storm. Maintenant, comme j'ai dit en anglais, la première pièce, si je traduis, c'est Prelude à la movie Disaster, il y a l'ouverture et le voyage. Le navire met les voiles pleines d'excitation et d'espoir, mais à l'horizon, le danger se profile sous la forme d'une tempête du sud. So here is the first track. Voici la première pièce. Prelude and Disaster Movie, Overture, The Voyage. We hope you enjoy. Bonne écoute.
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0: Song we just heard, la chanson qu'on vient d'entendre, Prelude in Disaster Movie, Overture, The Voyage. Alors, un peu sur les deux prochaines chansons qu'on va écouter. On écoute en premier The Storm, la tempête frappe et le navire est perdu. Ensuite, on écoute Aftermath, le navire et l'équipage sont perdus à l'exception du marin qui réussit d'une manière ou d'une autre à se rendre à la rive. Il est maintenant abandonné, seul, avec toutes les émotions de culpabilité, de chagrin, de colère et de peur. Et maintenant, on écoute ces deux chansons. On a listened to those two tracks, The Storm, ensuite, and then Aftermath.
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0: So the two songs we just heard, les deux chansons qu'on vient d'entendre, The Storm et aussi also Aftermath. Okay, so the next track coming up, Tailspin. Feelings take hold of the sailor and he faces a breakdown. Prochaine chanson qu'on écoute, Tailspin. Les sentiments s'emparent du marin, il fait face à une dépression. Here is the track, on l'écoute maintenant, Tailspin.
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0: We just heard, nous venons d'entendre la pièce, we just heard the track, Tailspin, and that was track number 4, c'était la quatrième pièce. So now, about the fifth track, I Never Wanted To. Now the sailor, in the depths of despair, pours out his feelings and falls into a fitful sleep. À propos de la pièce numéro 5, I Never Wanted To, si je traduis, c'est « Je n'ai jamais voulu », le matelot, au plus profond du désespoir, déverse ses sentiments et tombe dans un sommeil agité. So here is that track, la voici cette pièce, track number 5, la cinquième, I Never Wanted To. Be right back, on vous revient tout de suite, après.
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0: Song we just heard, la chanson qu'on vient d'entendre, I Never Wanted To. And now, the next song coming up, The Spectre, A Message. The sailor is woken by the arrival of the ghost of one of his lost friends. The ghost tells the sailor that it's not his fault that he's not alone and must look forward to what his life has left for him. Et maintenant, la prochaine chanson qu'on écoute, The Spectre, A Message. Le marin est réveillé par l'arrivée du fantôme d'un de ses amis perdus. Le fantôme dit au marin que ce n'est pas de sa faute, qu'il n'est pas seul et doit attendre avec impatience ce que la vie lui a laissé. On écoute maintenant cette chanson. On a listened to this song, The Spectre, A Message.
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0: The track we just heard was track number 6, called The Spectre, A Message. La pièce que nous venons d'entendre s'appelle The Spectre, A Message. Now, about track number 7, à propos de la 7e pièce, Human Iteration, and this is the first single. So here it is, the single from the IDS album, Disaster Movie. And they wanted to make the release extra special. Now, this is Lanny's big fight. A friend of the band in America is battling a particularly nasty variety of cancer. Now, the treatment for which will be unreasonably expensive under the U.S. healthcare system, which so immorally treats healthcare as a for-profit business. Now, they have therefore decided to try to aid poor Lanny's fight by donating all the proceeds from the single to help her. Now, if you like the song, please buy it and spread the word to family and friends so they can buy it too. 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Comme j'ai dit en anglais, nous, on va parler un peu à propos de la 7e pièce parce qu'il y a quelque chose de spécial. La pièce se nomme Human Iteration. C'est le premier extrait de l'album, le premier single. Donc c'est ici. Le single de l'album Disaster Movie par The Id, et il voulait faire la sortie extra spéciale parce que c'est le grand combat de Lanny. Lanny est une amie du groupe en Amérique qui lutte contre une forme de cancer particulièrement désagréable, comme tous les autres cancers d'ailleurs, et le traitement pour qui serait déraisonnablement cher aux États-Unis. Un système de santé si immoralement, un soin de santé comme une entreprise à but lucratif. Ils ont donc décidé d'essayer d'aider le combat de Lanny en versant tous les bénéfices du single Human pour l'aider. Si vous aimez la chanson, veuillez l'acheter et passez le mot à votre famille et amis afin qu'ils l'achètent eux aussi. Aidons à donner à Lanny une chance de se battre. Il y en aura d'entre vous, espérons-le, pas beaucoup, qui ne voudront pas l'acheter, mais qui aimeraient quand même faire un don à la cause. Le lien du GoFundMe de Lanny se trouve sur le Bandcamp du groupe The Id à theid.bandcamp.com. So now about the track Human, which is a 7th track, coming to terms with what the Spectre told him. He realizes that we all have faults and that the best you can do is love one another and face them together. À propos de la 7e pièce Human en français, acceptant ce que le spectre lui a dit, il se rend compte que nous avons tous des défauts et que le meilleur que vous pouvez faire, c'est vous aimer les uns les autres et les affronter ensemble. So here is that track, track number 7. Voici la 7e pièce, Human. Enjoy. Bonne écoute.
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0: We just listened to the track Human. Nous venons d'écouter la pièce Human, qui est la septième, which is the track number 7 on the album. Now, a bit about the band. The Id on Disaster Movie are. Les membres du groupe The Id sur l'album Disaster Movie sont. The first one, le premier, Peter Albrechtsen on guitar and keyboards, au guitar et au clavier, Mark Murdoch on drums, Mark Murdoch à la batterie, Tim Pepper, lead vocals, backing vocals, keyboards and programming, also mixed and mastered by Tim Pepper. Tim Pepper fait la voix principale, les chœurs, clavier et programmation, aussi mixé et masterisé par Tim Pepper. Now, due to commitments elsewhere, Peter O'Dell, who usually plays the keyboards, sat this one out, but they very much hope that he will join them on their future voyages. En raison d'engagement ailleurs, Peter O'Dell, qui joue normalement le clavier, a raté celle-ci, mais le groupe espère vraiment qu'il les rejoindra dans leur futur voyage. Now, all music and lyrics are by The Id. Toute la musique et les paroles sont par le groupe The Id. Now, before we play the last two tracks of The Id's Disaster Movie, you can follow and find The Id on their Bandcamp, like I said before, which is theid.bandcamp.com. You can also find them on Facebook, and the link on our station, progcoreradio.com. And I'd like to say a very special thanks to Tim Pepper, and the best of luck to The Id with their new release, Disaster Movie, and of course, best of luck to Lanny also. Merci spécial, excusez-moi, avant de vous faire jouer les deux derniers morceaux de l'album Disaster Movie par The Id, vous pouvez les suivre et trouver The Id sur leur Bandcamp qui est theid.bandcamp.com. Ils sont aussi sur Facebook. Et vous pouvez trouver le lien sur notre station progcoreradio.com. Un merci spécial à Tim Pepper pour sa patience et pour tout. Et bonne chance à The Id avec leur nouvel album Disaster Movie. Et bonne chance aussi à leur ami Lanny. Donc, on va écouter les deux dernières pièces. We're going to listen to the last two tracks. Track number 8, Deliverance. Whilst realizing there is hope, a ship appears on the horizon. His cries of help have been answered. He vows to let everyone know about the bravery of the crew. They must never be forgotten. Là, je vous parle de la pièce numéro 8, Deliverance, qui veut dire délivrance. Alors qu'il réalise qu'il y a de l'espoir, un navire apparaît à l'horizon. Ses appels à l'aide ont été exaucés. Il jure de faire connaître à tout le monde la bravoure de l'équipage et ils ne doivent pas être ou jamais oubliés. And track number 9, Homecoming. At long last, on midwinter's day, our sailor arrives home to the love of his family. Homecoming, qui est le retour à la maison. Enfin, dans une journée au milieu de l'hiver, notre matelot rentre dans sa maison et est reçu par tout l'amour de sa famille. So, now we're going to listen to track number 8, like I said, Deliverance. On va écouter la huitième pièce, Deliverance. And the last one, la dernière, Homecoming. We really hope you enjoyed this show and this launch of a Disaster Movie. J'espère que vous avez aimé cette émission et l'album Disaster Movie par The Id. So, people, have a great weekend. Stay safe. On vous souhaite une bonne fin de semaine et restez, soyez prudents. 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À 8 heures après notre émission, il y a Q's Music, qui est une émission de Marc Pichet, qui il y a beaucoup de rock et de rock progressif. And at 10 o'clock, tonight, Friday, Don't forget to listen to Kiss That Prog with Eddie McFadden from Scotland. Great show, interviews, whatever, all on the best of progressive music. Ce soir à 10h, manquez pas aussi Kiss That Prog avec Eddie McFadden, excusez-moi, de l'Écosse. Souvent des interviews et de la musique progressive. Bonne écoute. 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Every Saturday at 9 p.m. Eastern. Vous pouvez réécouter Progcore Live à 9h p.m. l'heure de Montréal, l'heure de l'Est. Et aussi, avant de finir, on n'en parle jamais assez souvent, mais vous pouvez aussi écouter François Fournier du groupe Mystery, du groupe montréalais, Mystery, qui fait aussi son émission tous les dimanches à 6h. C'est très varié et c'est un excellente émission radiophonique. You can listen to, before we leave, I wanted to say François Fournier, who is the bassist of the band Mystery Montreal, has his show on Sundays at 6 p.m. Eastern. So on that note, we really hope you enjoyed the show tonight, and thanks for being with us and listening. Merci à vous tous d'être à l'écoute. Ça nous encourage. And so, like I said before, enjoy your weekend, bonne fin de semaine, and see you all next week. On espère vous revoir la semaine prochaine. Bonsoir, good night.
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Good night. Alors, c'est notre émission pour ce soir. Merci de vous être joints à nous. Nous espérons vous avoir diverti tout en vous aidant à découvrir de la superbe musique. En attendant notre retour, nous aimerions avoir de vos nouvelles. Nous vous invitons à communiquer avec nous sur notre page Facebook, Prague Core Live, et aussi notre groupe Facebook, Prague Core Live Radio Show, pour partager avec nous vos commentaires, suggestions et vos demandes spéciales. Nous invitons aussi les artistes qui aimeraient avoir du temps d'antenne à communiquer avec nous. Et pour ceux d'entre vous qui êtes familiers avec nous sur Facebook, vous savez que vous pouvez communiquer avec nous sur d'autres groupes et pages sur Facebook, notamment les groupes Facebook Prague Band Support et Live Performances Live, évidemment, la page est Prague Core Project. Vous pouvez nous rejoindre par courriel praguecorelive@gmail.com. Vous pouvez nous suivre aussi sur Twitter et aussi sur Reverb Nation. Alors, avec ça, passez une bonne semaine, soyez prudents et bonne nuit.

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